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1: Bonjour à toutes et à tous et bienvenue dans votre rendez-vous matinal. Il est 7h en temps universel et 9h dans nos studios. C'est parti pour une demi-heure d'actualité. C'est avec Carole Assignon. Bonjour Carole.
2: Bonjour José Vitiasso. Bonjour à toutes et à tous. Au sommaire de cette édition à Bruxelles, des proches du président congolais Félix Tshisekedi visés par une enquête pour blanchiment présumé. Derrière cette action, des ONG anticorruption qui réclament davantage de transparence.
1: Et en RDC, le pays est entre l'espoir d'une fenêtre de paix à Doha, selon l'ONU, et le lancement d'un nouveau mouvement par Joseph Kabila. Quel avenir pour les accords de Doha et de Washington? Quelques explications dans cette édition.
2: En Côte d'Ivoire, le chef des services de renseignement ivoirien attendu à Bamako. Se dirige-t-on vers un rapprochement sécuritaire entre les deux pays? Élément de réponse dans un instant.
1: Au Cameroun, le signal de Vision 4 rétabli après un bras de fer institutionnel, alors que son promoteur Jean-Pierre Amungu Belinga reste détenu dans l'affaire Martinez Zongo.
2: Également menu notre rubrique, le saviez-vous, autrefois menacé par le braconnage, les hippocampes deviennent un atout pour le tourisme durable et les communautés locales au Mozambique.
1: Voilà pour les titres de cette édition. Tout d'abord, on va faire le tour d'horizon de l'actualité internationale et c'est avec vous, Carole Assignon.
2: En Ukraine, le président Volodymyr Zelensky demande le rétablissement de Starlink, le réseau satellitaire propriétaire d'Elon Musk. Ceci après des frappes russes contre des infrastructures énergétiques en Ukraine qui ont fait au moins 7 morts. Kiev avait dénoncé mercredi des restrictions à l'usage de Starlink et s'interroge sur le soutien de Washington face à Moscou. Selon Volodymyr Zelensky, la coupure de Starlink utilisée pour la communication sur le champ de bataille en Ukraine était, je cite, une grosse erreur.
1: Elon Musk n'a pas tarder à réagir.
2: Oui, Elon Musk fait la distinction entre Starshield utilisé par l'Ukraine pour ses communications sur le front et Starlink limité aux usages civils. Les deux systèmes satellitaires ont été conçus par son entreprise SpaceX. Selon lui, tout ralentissement du réseau militaire Starshield en Ukraine est dû au gouvernement américain et non à son entreprise SpaceX. Sur X, il explique, je cite, que les systèmes Starshield sont détenus et contrôlés par le gouvernement américain. Toute limitation de débit ou d'utilisation est décidée par l'armée américaine et en fin de compte par le président américain.
1: Les gazoducs Nord Stream étaient une arme politique et économique de la Russie.
2: Oui, c'est ce qu'a affirmé hier mercredi l'avocat d'un ex-officier ukrainien accusé en Allemagne de crimes de guerre au premier jour de son procès pour le sabotage en 2022 de ses infrastructures énergétiques germano-russes. Sergueï Kouznetsov, ex-commandant de l'armée ukrainienne, qui est le premier à comparaître dans cette affaire, est accusé par le parquet allemand d'avoir élaboré, à la demande des autorités ukrainiennes, un plan en vue de détruire les gazoducs. S'il est reconnu coupable, il risque plusieurs années de prison. Un nouveau pont, la Chine et la Corée du Nord, construit sur le fleuve Yalu, qui marque la frontière entre les deux pays, doit être inauguré aujourd'hui. L'ouverture de ce pont s'inscrit dans la poursuite du renforcement des liens entre la Corée du Nord et son puissant voisin et partenaire. La Chine, qui reste un soutien diplomatique et économique primordial de la Corée du Nord et qui est soumise à de multiples sanctions de l'ONU. Toujours au sujet de la Corée du Nord, le pays a procédé à des tirs d'essai de deux types de missiles de croisière stratégique lancés depuis des sous-marins. C'est ce qu'a annoncé aujourd'hui l'agence officielle KCNA, qui précise que les missiles ont été tirés hier mercredi en direction de la mer du Japon sans, je cite, aucun impact négatif sur la sécurité des pays voisins.
1: Première journée de mobilisation réussie pour l'opposition colombienne contre le gouvernement.
2: Et oui, des dizaines de milliers de personnes ont manifesté hier mercredi dans plusieurs villes du pays contre les politiques du président de droite Abelardo de la Espriella. Une manifestation à l'appel de l'opposition menée par l'ex-président de gauche Gustavo Petro, des syndicats, des communautés indigènes, des étudiants et des organisations féministes. À peine deux mois après son arrivée au pouvoir, le rejet d'une partie de la population reste vif à l'égard du nouveau président qui était, on le rappelle, novice en politique avant son élection.
1: Et enfin au Brésil, le président Lula a demandé à son parti de dénoncer Meta devant l'Organisation des États américains.
2: Il reproche au géant de la tech, je cite, son ingérence dans les élections. Le parti des travailleurs de la formation de gauche de Lula da Silva, qui brigue la réélection, affirme que Meta l'État le pénalise en imposant des restrictions à ses contenus sur Instagram et WhatsApp. Des accusations que l'entreprise américaine a rejetées. Meta invoque des problèmes techniques qui ne se seraient pas produits uniquement au Brésil. Lula mise sur les réseaux sociaux pour tenter de combler son retard sur son rival conservateur Flavio Bolsonaro, qui l'a devancé au premier tour de la présidentielle. Le second tour de l'élection aura lieu le 25 octobre prochain.
1: Merci Carole Lassignon, c'était le tour d'horizon de l'actualité internationale. Il est 7h, un peu plus de 5 minutes en temps universel.
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1: La justice belge enquête sur des soupçons de blanchiment visant des proches du président Félix Tshisekedi. Des perquisitions ont été menées hier mercredi en Belgique à la suite de plaintes déposées par des ONG.
2: Bien que l'enquête soit toujours en cours, cette affaire relance le débat sur la lutte contre la corruption et la transparence en RDC. Et cette affaire fait aussi réagir Jean-Claude Dompoto, porte-parole du consortium Le Congo n'est pas à vendre, qui lutte contre la corruption. Il s'explique ici au micro de Wendy Bashi.
3: Pour nous, c'est un signal que la corruption ne portera pas des fruits toujours, mais c'est que nous aurions voulu que ce travail soit fait par la justice congolaise. Parce qu'avant tout, il s'agit de nos richesses, de nos biens. Ce n'est qu'une étape. Il faut non seulement attendre les résultats de cette perquisition, mais aussi les résultats de l'enquête. Parce que s'il y a détournement, s'il y a pillage des biens publics, il est nécessaire que les responsables puissent être redevables et soient poursuivis en justice. Pour le moment, on n'a pas une communication officielle de la justice belge. Nous allons attendre pour voir comment les choses vont se passer. Et s'il est prouvé qu'il y a effectivement pillage et détournement, alors en ce moment-là, nous étudierons tous les moyens pour que le Congo n'ait pas à vendre, ses organisations membres, ses membres puissent se porter partie civile, parce que il est temps que nous commencions véritablement à poursuivre les corrompus, et surtout nous demanderons à la justice congolaise d'ouvrir elle-même sa propre enquête.
1: Jean-Claude Mpoutsou, porte-parole du consortium anticorruption, Le Congo n'est pas à vendre. Une organisation, comme on le disait, qui lutte contre la corruption en RDC. En juillet 2025, plusieurs ONG avaient saisi la justice belge à travers une plainte visant des proches du président Félix Tshisekedi, accusé de s'être enrichi grâce à des activités minières dans le Katanga.
2: Toujours en RDC, alors que les combats se poursuivent dans l'est du pays, Wangxia, l'envoyé spécial du secrétaire général de l'ONU pour la région des Grands Lacs a affirmé qu'il existait une fenêtre d'opportunité pour parvenir à la paix. Une déclaration faite mardi au Conseil de sécurité des Nations Unies, quelques heures après le lancement par l'ancien président congolais Joseph Kabila d'un nouveau mouvement rebelle, le Front pour la refondation de la nation, le FRN.
1: Ce mouvement, le Front pour la refondation de la nation, vient remplacer la FCM23, une organisation rebelle soutenue par le Rwanda selon les Nations Unies. Ce qui suscite des interrogations sur l'avenir des accords de Doha et de Washington. Les explications de Jean-Noël Bamoisé, notre correspondant du bureau de Kinshasa.
4: L'envoyé spécial de l'ONU pour la région des Grands Lacs, Wangxia, a évoqué des progrès notables dans les efforts diplomatiques menés par les États-Unis et le Qatar. Il a ainsi appelé les différentes parties à traduire leurs engagements en actes concrets. Alors que sur le terrain, le cessez-le-feu peine à se concrétiser, la création du FRN qui remplace la FCM23 vient aggraver la crise. L'Union pour la démocratie et le progrès social, l'UDPS du président Félix Tshisekedi précise qu'il n'y a pas d'autre solution que le retrait du Rwanda du territoire congolais. Deo Bisibou est le secrétaire général de l'UDPS désigné par la convention du parti.
5: La solution, elle est unique. Il s'agit du retrait par M. Paul Kagame de ses troupes qui occupent le territoire congolais, conformément notamment à la résolution 2773 du Conseil de sécurité des Nations Unies. Faute de quoi, le peuple congolais et son armée finiront par prendre le dessus sur les envahisseurs, avec comme conséquence, à l'allure où vont les choses, M. Kabange pourrait subir le sort de l'ancien rebelle angolais Jonas Savimbi.
4: Mais au-delà des déclarations et des engagements diplomatiques, la vraie question reste la voie du retour à une paix durable. Certains analystes comme le politologue Hubert Kabasubabo s'interrogent sur l'avenir des accords signés par l'AFC M23, désormais dissoute et remplacée par le FRN.
6: On rentre à la case de départ. En réalité, Kabila, qui sait qu'il ne pourra pas marcher sur Kinshasa, va utiliser simplement le personnel militaire et l'arsenal militaire de l'AFC M23 pour se positionner pour une négociation avec Tshisekedi. Tout va recommencer à zéro avec les fronts pour la refondation de la nation de Kabila.
4: Par ailleurs, l'ONU annonce une réunion régionale le 18 octobre en Zambie. Reste à savoir si cette nouvelle concertation permettra de rapprocher les positions et surtout de finalement mettre fin à la guerre qui ravage l'est de la RDC. Jean-Noël Bamwezé à Kinshasa pour la Deutsche Welle.
7: Merci Jean-Noël Bamwezé du bureau de Kinshasa. Un essai clinique sur un vaccin contre le virus Ebola devrait débuter en RDC avant la fin du mois, selon l'OMS. Ces essais d'Oxford et de Moderna donnent des raisons d'espérer. Le pays fait face à sa 17e épidémie, la plus meurtrière de son histoire, avec plus de 9000 cas et plus de 4000 décès recensés. Aucun vaccin ni traitement homologué n'existe actuellement contre la souche Bundibugyo responsable de cette flambée.
2: Et le Kenya a annoncé de son côté un deuxième cas d'Ebola, un proche du premier patient arrivé de RDC, un homme décédé. Déjà placé en quarantaine, le malade a été isolé dès l'apparition des symptômes et testé positif au virus. Les autorités sanitaires soulignent l'importance de cette détection précoce et assurent qu'aucune transmission à grande échelle n'a été constaté.
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7: Dirige-t-on vers un rapprochement entre Bamako et Abidjan, notamment dans le secteur de la sécurité? Le chef des services de renseignement ivoirien, Vassikiri Traoré, est attendu ce jeudi au Mali.
2: Un déplacement sur invitation du directeur de l'Agence nationale de renseignement du Mali, le général Modibo Koné. Selon les services de sécurité du Mali, Vassikiri Traoré devrait être reçu par le président Assimi Goïta. Mais c'est une visite dans un contexte assez particulier. Étienne Gattanasi.
8: Coopération en matière de services de renseignement et lutte contre le terrorisme. Le déplacement à Bamako de Vassikiri Traoré devrait tourner autour de ces thèmes. Ceci alors que le Mali est, comme d'autres pays du Sahel, la cible d'attaques terroristes depuis quelques années maintenant. Si de son côté, la Côte d'Ivoire n'a plus été touchée depuis 2021 par des attaques terroristes meurtrières, des groupes djihadistes comme le JNIM évoluent parfois à quelques kilomètres de la frontière ivoirienne. D'où l'importance de la coopération entre les deux pays, explique l'expert en sécurité Philippe Assad.
9: Pour la Côte d'Ivoire, stabiliser le sud malien est une nécessité vitale pour préserver l'étanchéité de la zone opérationnelle nord. Pour le Mali, sanctuariser cette frontière est crucial pour éviter l'asphyxie économique de ces corridors marchands vers le port d'Abidjan.
8: Au-delà des questions sécuritaires, ce déplacement à Bamako du chef du renseignement ivoirien est organisé alors que ces dernières années ont été marquées par des tensions diplomatiques entre le Mali et la Côte d'Ivoire. Bamako n'avait pas apprécié le fait qu'Abidjan condamne les putschs au Sahel et soutienne les sanctions de la CEDEAO. Il y a aussi eu, en 2022, l'affaire des 49 soldats ivoiriens arrêtés au Mali et accusés d'être des mercenaires. Ils seront par la suite remis en liberté, mais récemment, les relations entre les deux voisins semblent s'être améliorées. Pour Christophe Kouamé, président de Civis Côte d'Ivoire, une organisation de la société civile, quels que soient les différends, la priorité doit être donnée à la sécurité des populations, mais il évoque aussi d'autres points qui, pour lui, sont importants.
10: La Côte d'Ivoire et le Mali ont obligation de coopérer, notamment en matière de partage de renseignements, d'alerte précoce, de sécurisation des frontières et surtout de lutte contre les réseaux criminels. Mais il faut que cette coopération soit également globale. Renforcer les capacités des forces de sécurité de part et d'autre, prévenir la radicalisation, améliorer les conditions de vie des populations vulnérables et maintenir la confiance entre les citoyens et les institutions des deux pays.
8: Selon l'expert, l'enjeu va au-delà de l'intérêt des deux pays puisqu'il s'agit de contribuer à la stabilité de la sous-région ouest-africaine.
7: Merci Étienne Gatanazi. Notez qu'au Mali, l'influenceur pro-junte Bad le Malien a été inculpé pour atteinte au crédit de l'État et diffamation et placé en détention. Il avait accusé l'armée et ses alliés russes d'avoir exécuté au moins 10 civils dans la région de Ségou. Son procès est prévu le 28 décembre prochain dans un contexte de répression des voix critiques.
2: Au Burkina Faso à présent, le capitaine Ibrahim Traoré lance la Ligue de la Souveraineté intitulée « Thérapie de choc pour un grand corps malade ».

0: bras de fer institutionnel provoqué par la suspension de la chaîne privée Vision 4 de l'homme d'affaires Jean-Pierre Amougou Belinga. Le signal a été rétabli dans les bouquets de programme.
1: Jean-Pierre Amougou Belinga est détenu depuis février 2023 dans le cadre de l'enquête sur le meurtre dans des conditions sordides du journaliste Martinez Zogom. Les explications de notre correspondant à Douala, Henri Fotso.
2: Tout est parti de la suspension de la chaîne Vision 4 fin septembre par le Conseil national de la communication CNC. Une décision immédiatement contredite par la lettre du 2 octobre du ministre de la communication René-Emmanuel Sadi, exigeant la reprise de la diffusion au nom de l'équilibre du paysage médiatique et de la sauvegarde des emplois. Contacté, le président du CNC, Joseph Tshebonkin Kalabosso, et les services du ministre de la Communication ont refusé tout commentaire officiel sur cette affaire. La suspension prononcée par le CNC relève d'une confusion juridique au regard de la loi sur la communication sociale, analyse le politologue juriste Charlemagne Messanga Nyandim.
3: Cette loi est de toute claire. C'est le ministre de la Communication, sur proposition du conseil, qui est un conseil et non une autorité, qui sanctionne.
2: Malgré un rappel à l'ordre du CNC adressé aux distributeurs satellitaires de Vision 4, la sortie de crise a été officiellement actée par la lettre de réactivation du 6 octobre. Charles-Maï Messanga Nyamding pointe toutefois des dynamiques plus souterraines liées aux ambitions et aux rivalités de succession au sommet de l'État.
3: Il y a une dimension institutionnelle forte, malgré les tribulations de l'État, les ambitions qui incitent certains à faire n'importe quoi. Nous avons quand même un état de droit qui résiste à tout cela.
2: La suspension de Vision 4 par le CNC a été décidée à la suite de contenu diffusé par la chaîne concernant l'affaire Martinez-Zogo. L'homme d'affaires Jean-Pierre Amougou Belinga, propriétaire de Vision 4, est détenu depuis près de 4 ans dans le cadre de l'enquête sur l'assassinat du journaliste Martinez Zogo, retrouvé mort en janvier 2023. Mis en accusation comme l'un des présumés commanditaires, celui-ci nie toute implication, tandis que le procès devant le tribunal militaire de Yaoundé se poursuit. Henri Fotso, à Douala pour la Deutsche Welle.
0: Toutes nos excuses pour la qualité du son et notez que la déforestation mondiale a reculé de 15% en 2025 avec 7 millions d'hectares de forêts détruits selon une étude de référence. Mais cette amélioration pourrait être de courte durée, notamment en raison de la dégradation de la situation dans le bassin du Congo. L'exploitation forestière, agricole et minière menace les écosystèmes, les moyens de subsistance et les communautés locales.
1: En bref, encore au Somaliland, cette fois, des centaines de personnes ont célébré à Hargeisa des propos de Donald Trump évoquant un territoire distinct de la Somalie. Une déclaration perçue comme un espoir de reconnaissance par les États-Unis alors que cette région sécessionniste reconnue uniquement par Israël, selon l'AFP, cherche toujours à faire reconnaître son indépendance.
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0: Et on retrouve Sophie Serbini. On disputait hier la suite de la deuxième journée de la phase de Ligue en Ligue des Champions. Et les clubs allemands ont connu des fortunes diverses.
5: Face à la révélation de la saison précédente, Bodo Glimt, le Borussia Dortmund s'est incliné 1-0. Une défaite logique puisque les Borussen se sont montrés apathiques. Alors que le calendrier du club est particulièrement chargé en ce moment, Niko Kovac avait choisi de faire tourner son effectif, laissant notamment Serhou Guirassy, Félix Mecha ou encore Julian Ryerson sur le banc en début de match. Un choix qui explique un peu cette défaite mais qui ne doit en rien l'excuser, selon l'entraîneur du BVB. Tous les joueurs doivent être capables de jouer, a-t-il déclaré après la rencontre. De son côté, le VfB Stuttgart a battu le Slovan Bratislava 3-0. Les joueurs de Sébastien Hoeneß ont largement dominé ceux de Yaya Touré dans un match très ouvert. A noter le premier but de la saison pour Denis Undav, un but qui devrait faire du bien au moral de l'attaquant allemand très critiqué depuis le début de l'année. Le choc de la soirée entre le Paris Saint-Germain et Manchester City a tourné en faveur du PSG. Les Parisiens se sont imposés 4-2 au terme d'une superbe rencontre où ils ont, notamment en première mi-temps, fait parler leur

0: individualité et leur magistrale technique. Désiré Doué et Ousmane Dembélé, tous les deux buteurs, ont particulièrement impressionné. Malgré la victoire et plusieurs jolis buts, Luis Enrique n'était pas tout à fait convaincu par la performance de ses joueurs. En raison de quelques accrocs en deuxième mi-temps, son équipe peut encore s'améliorer selon lui.
1: Notre amélioration aujourd'hui, c'est plus à commettre moins d'erreurs dans la pression. On a été despistés ou distraits à les débuts de la deuxième mi-temps. Et quand tu donnes de l'espace et de l'étoile à des joueurs de cette qualité, tu as des problèmes et c'est ça qui s'est passé.
0: Dans les autres rencontres de la soirée, le Real Madrid a battu l'AS Rome 4 buts à 3 grâce à un but décisif d'Antonio Rudiger dans les dernières minutes de jeu. Aston Villa a signé un carton en battant Fenerbahçe 6 buts à 0. Enfin, Liverpool a battu les Autrichiens du LASK 6 buts à 3. La prochaine journée de la Ligue des Champions aura lieu la semaine prochaine avec notamment PSG Barcelone ou encore Bayern Munich Arsenal.
2: Merci Sophie Serbini. À présent, notre rubrique Le saviez-vous ?
3: Le saviez-vous ?
2: Au large de Vilanculo, sur la côte mozambicaine, les hippocampes ont longtemps alimenté un trafic international destiné notamment aux marchés asiatiques de la médecine traditionnelle.
4: Menacée par le braconnage, cette espèce protégée est aujourd'hui au cœur d'un projet de conservation original. En associant anciens braconniers, pêcheurs et défenseurs de l'environnement, l'initiative transforme ces petits poissons en véritables moteurs du tourisme durable et de développement pour les communautés locales. C'est un reportage d'Andreas Scheibenreif présenté par Fréjus Kenom.
5: L'hippocampe est un animal recherché dans le monde. En médecine traditionnelle chinoise, il est utilisé contre l'asthme, l'impuissance, l'arthrite et de nombreuses autres maladies. Ce commerce alimente un trafic international, particulièrement vers les marchés asiatiques. Résultat, toutes les espèces d'hippocampes sont aujourd'hui menacées et leur capture est interdite dans la plupart des pays. Sur les côtes de Vilanculo, au Mozambique, ces petits poissons étaient eux aussi victimes du braconnage. Ilidio Collet, coordinateur du programme communautaire Parco, connaît bien les rouages de ce trafic pour l'avoir longtemps combattu sur le terrain.
6: On a découvert que des braconniers vendaient les hippocampes sur le marché chinois.
5: Aujourd'hui pourtant, leur population augmente de nouveau. Ce succès repose sur une alliance peu connue entre défenseurs de l'environnement et anciens braconniers. À l'origine de cette initiative se trouve justement Ilidio Collet. Né dans cette région, fils de pêcheur, il a grandi au contact de la mer et de sa biodiversité. Mais c'est pendant ses études qu'il prend conscience des conséquences de la surexploitation des ressources marines.
6: C'est surtout à l'université que j'ai pris conscience des problèmes environnementaux liés à la pêche artisanale. On travaillait directement avec la communauté, on menait des actions de sensibilisation.
5: La pêche constitue la principale source de revenus pour les populations. Les hippocampes se vendent cher et représentent une tentation dans une région où les alternatives économiques sont limitées. Avec son organisation, Parco, Ilidio Collet décide alors d'impliquer directement les habitants. L'objectif est double, mettre fin au trafic tout en proposant d'autres sources de revenus. Les débuts sont difficiles et la population reste méfiante. Puis une idée fait son chemin, organiser des safaris pour observer les hippocampes dans leur milieu naturel. Le véritable tournant intervient après une opération contre les réseaux de trafic. Avec l'aide d'un informateur, plusieurs trafiquants sont arrêtés. Cette intervention change profondément la perception des habitants, explique Ilio Collet.
6: Si vous chassez les hippocampes, vous risquez entre 8 et 18 ans de prison. Avec cette loi stricte et en comprenant les avantages de la conservation, la communauté a commencé à changer de regard sur ce problème. Elle a compris qu'il valait mieux les protéger que les tuer, sinon les hippocampes auraient disparu. Préserver ces espèces est bien plus rentable. Le tourisme apporte des revenus durables pour les communautés.
5: Peu à peu, les habitants découvrent le potentiel du tourisme écologique. Les safaris consacrés aux hippocampes voient le jour et attirent désormais des visiteurs. Ilidio Collet rappelle qu'autrefois, les familles dépendaient largement de ce commerce illégal.
6: À cette époque, certains enfants n'allaient même pas à l'école. Ils accompagnaient leurs parents pour pêcher des hippocampes destinés au marché chinois. Les acheteurs est payé 15 000 maïti par kilo, équivalent de 200 euros. Un kilo représente entre 700 et 900 hippocampes séchés.
5: Aujourd'hui, la situation est bien différente. Les revenus des safaris profitent essentiellement aux communautés locales, tandis que Parco ne prélève qu'une faible commission pour assurer le fonctionnement du programme. Pour Ilidio Collet, les résultats sont déjà visibles.
6: Le nombre d'hippocampes augmente. On en observe de plus en plus aujourd'hui qu'avant.
5: Les visiteurs découvrent désormais ces animaux dans leur habitat naturel, accompagnés par ceux-là même qui les capturaient autrefois. Parmi les touristes, Alastair Alan salue cette initiative qui bénéficie à tous les acteurs.
6: Je trouve que l'idée est excellente. Tout le monde y gagne. Les communautés gardent une source de revenus. Les hippocampes restent en vie. Et nous, on peut les observer dans leur milieu naturel.
5: Au-delà des safaris, Parco mène de nombreuses autres actions. Des opérations régulières de nettoyage des plages sont organisées. Les bouteilles en plastique sont collectées, puis revendues dans des points écologiques. L'association intervient aussi dans les écoles et les jardins d'enfants pour sensibiliser les plus jeunes à la protection de la nature. Aujourd'hui, Parco travaille avec 6 communautés de pêcheurs le long du littoral de Vilankulo. Si le tourisme représente une alternative prometteuse, la pêche demeure indispensable pour de nombreuses familles. Mais sur les côtes de Vilankulo, les hippocampes sont déjà de retour. Et avec eux, renaît l'espoir qu'en protégeant la biodiversité, il est aussi possible d'assurer durablement les moyens de subsistance des communautés du littoral.
2: Voilà, c'est sur ce reportage de Fréjus Kenom et d'Andreas Scheiben-Reif que prend fin cette édition. Un reportage qui porte sur les hippocampes, ces petits poissons véritables moteurs du tourisme durable. Carole Assignon, comme vous le savez, c'est la fin de cette édition, l'essentiel de l'actualité de ce jour.
4: Eh bien, nous avons parlé d'une enquête pour blanchiment présumé qui vise à Bruxelles des proches du président congolais Joseph Kabila, suite au lancement d'un nouveau du président congolais Félix Tshisekedi, suite au lancement du nouveau mouvement par l'ex-président présent Joseph Kabila. On s'est aussi interrogé sur l'avenir des accords de Doha et de Washington. On a aussi parlé de la visite annoncée aujourd'hui au Mali du chef des services de renseignement ivoirien. Devrait être question de sécurité et d'échange de renseignements. Et puis au Cameroun, le signal de vision 4 a été rétabli après un bras de fer institutionnel. Ceci alors que le promoteur du média Jean-Pierre Mourou-Bellinga reste détenu dans le cadre de l'affaire Martinez-Zogo.
2: Un nouveau rendez-vous est pris, c'est ce soir à 17h en temps universel pour une nouvelle édition. D'ici là, portez-vous bien et on vous dit au revoir. Tchuss.

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1: Bonsoir et bienvenue à cette édition d'information sur les antennes de la DW en ce jeudi 15 octobre 2026. Vous êtes donc en direct, 17h en temps universel, 19h ici en Allemagne. Dans l'actualité, la République démocratique du Congo, trois jours après l'annonce à Goma de la création du Front pour la refondation de la nation, une question se pose: de quels moyens politiques, financiers et militaires dispose réellement ce nouveau mouvement dirigé par l'ancien président Joseph Kabila? Ce 15 octobre marque également la journée internationale des femmes rurales au Burundi. Nous allons à la rencontre d'une agricultrice éleveur. Entre travail au champ, élevage et responsabilité familiale, elle va nous raconter son quotidien et surtout ses difficultés. Nous irons ensuite en République centrafricaine où les autorités, avec l'aide du Programme alimentaire mondial, développent des cantines scolaires. Et puis en toute fin d'édition, dans la seconde partie du journal, Focus Sport, qui sera consacré aux formules un qui fera son grand retour en Afrique, notamment au Rwanda.
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1: Et avant de développer tous ces titres, Marco Voltaire, un rapide tour de l'actualité internationale. Marco, bonsoir.
3: Bonsoir Eric, bonsoir à toutes et à tous. L'Ukraine reprend ses frappes sur les raffineries russes, c'est ce qu'a annoncé Volodymyr Zelensky tout à l'heure, qui fait donc fi de l'annonce d'une trêve sur les cibles énergétiques déclarée unilatéralement par le président américain Donald Trump. L'annonce de frappe par le président ukrainien est confirmée sur le terrain par la Russie. Le Kremlin rapporte en effet qu'une raffinerie à quelques 200 kilomètres de Moscou a pris feu après une attaque massive de drones et de missiles ukrainiens. Volodymyr Zelensky a appelé les États-Unis à ne pas être du côté de l'agresseur dans cette guerre. Washington et Moscou ont récemment conclu un accord sur la livraison de diesel russe. L'Ukraine et ses alliés estiment que c'est un cadeau fait à Vladimir Poutine. Hier, les autorités ukrainiennes ont expliqué avoir subi aussi des restrictions sur Starlink, c'est le réseau de communication par satellite d'Elon Musk, ce qui entrave une partie de l'action de l'armée ukrainienne.
1: Le rédacteur en chef de Novaya Gazeta, la Nouvelle Gazette, a été interrogé par la police russe.
3: Oui, Sergueï Sokolov est sorti de son interrogatoire. Il a pu retrouver sa rédaction, explique le média, qui est classé par les autorités russes comme agent de l'étranger. Son domicile a également été perquisitionné. Le journal est un bastion de la presse indépendante en Russie. Il explique que Sergueï Sokolov a été interrogé dans le cadre d'une enquête qui vise un autre journaliste de la publication. La Novaya Gazeta est connue pour ses articles, notamment sur les violations des droits de l'homme. 6 journalistes et collaborateurs du journal ont par le passé été assassinés. Parmi eux figure la célèbre journaliste Anna Politkovskaya.
1: Et dans le monde, il n'y a que 2 pays, Marco, 2 pays qui pratiquent encore les exécutions publiques.
3: Oui, c'est l'Afghanistan et l'Iran, un club donc très fermé que les États-Unis ne vont finalement pas rejoindre, puisque Donald Trump a annoncé aujourd'hui renoncer au projet avancé par le Pentagone de diffuser en direct l'exécution prochaine de Nidal Hassan. L'homme condamné à mort pour avoir mené un attentat contre des soldats américains doit être fusillé par peloton militaire début décembre prochain. Le ministre de la Défense, Pete Hegseth, avait annoncé que cette exécution serait diffusée en direct à la télévision, suscitant une indignation aux États-Unis et à l'international.
1: Et puis le souverain pontife poursuit sa convalescence à l'hôpital.
3: Oui, Léon XIV se remet de son opération pour retirer un nodule cancéreux au poumon droit. C'était mardi. Ses médecins disent aujourd'hui que les radiographies montrent une bonne récupération du poumon opéré. Des examens complémentaires sont en cours pour savoir si le cancer s'est propagé et si un traitement supplémentaire est requis. Le souverain pontife a 71 ans. Il devrait encore rester quelques jours au moins à l'hôpital Gemelli de Rome.
1: Et pour terminer, au Royaume-Uni, un documentaire tourné en caméra cachée montre le vrai visage de certains élus de Réforme UK.
3: Oui, des membres et candidats du parti anti-immigration britannique ont été filmés en train de tenir des propos racistes. Le documentaire, qui a suivi plusieurs campagnes électorales, doit être diffusé dimanche dans son intégralité. Dans un extrait diffusé déjà sur le réseau X, on peut entendre un élu du sud de Londres qualifier des enfants noirs d'animaux. Un autre conseiller conseiller local de Reform UK affirme qu'un quartier est infesté par des familles asiatiques qu'il décrit comme des parasites absolus. D'autres propos filmés en caméra cachée sont à caractère sexiste. Des comportements que Reform UK a publiquement condamnés aujourd'hui.
1: Merci Marco Voltaire. Rassurez-vous, Marco, il n'y a pas de caméra cachée dans ce studio. Il y a bien sûr deux caméras, mais bien visibles, qui ne sont pas cachées. La suite du journal à 17h05 en temps universel.
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1: Et pour commencer l'actualité en République démocratique du Congo, en prenant la tête du Front pour la refondation de la nation, un nouveau mouvement politico-militaire qui intègre notamment l'AFC M23, l'ancien président Joseph Kabila franchit un nouveau cap dans son bras de fer avec le président Félix Tshisekedi. Après des mois d'opposition politique au pouvoir de Kinshasa, l'ancien président congolais se trouve désormais donc à la tête d'une structure qui revendique la possibilité de recourir à la force pour mettre un terme donc au pouvoir en place. Mais beaucoup de questions dans ce journal. Est-ce que Joseph Kabila a les moyens de ses ambitions? Son alliance avec l'AFC M23 pose désormais la question des soutiens dont il dispose en RDC comme dans la région. Et surtout, Wendy Bashy, quel rôle pourrait jouer le Rwanda? Le Rwanda donc dans cette nouvelle configuration.
4: L'annonce de Joseph Kabila rebat les cartes du paysage politique congolais et relance les interrogations sur les soutiens dont il pourrait bénéficier en RDC comme à l'étranger. Selon le politologue Christian Moleka, Joseph Kabila apparaît comme un acteur politiquement isolé. La question des soutiens extérieurs reste toutefois ouverte. Si la Chine devrait demeurer fidèle à sa politique de non-ingérence, Joseph Kabila semble chercher à regagner de l'influence du côté de Washington, comme le rappelle Christian Moleka.
5: Si Kinshasa vend l'accord de Washington comme un facteur de stabilité, comme une garantie à garantir à l'accès des États-Unis aux ressources stratégiques, le président Kabila a fait le même message, c'est-à-dire Tshisekedi ou non, les accords signés s'inscrivent dans la continuité de l'État et donc lui, comme alternative, pourrait maintenir les mêmes accords.
4: La RDC et le Rwanda sont tous deux des partenaires des États-Unis, ce qui soulève la question d'un éventuel arbitrage de Washington entre les deux pays. Cependant, précise Joshua Walker, il est chercheur associé au Chatham House Africa Programme, les États-Unis évaluent encore les implications politique et sécuritaire de l'annonce de Joseph Kabila.
6: Je crois cependant que Washington veut garder la possibilité de revenir à de meilleures relations avec le Rwanda s'il retire ses troupes et cesse de soutenir le M23, désormais intégré au FRN.
4: Au-delà du rôle de Washington, la réaction des pays de la région des Grands Lacs reste également déterminante. Pour Bram Verlest, chercheur à l'Institut d'études de sécurité, l'implication de Joseph Kabila aux côtés d'une rébellion armée pourrait pousser certains États à s'investir davantage.
7: Il faut également rappeler que Joseph Kabila présente le retrait de toutes les forces étrangères de la RDC comme une des voies de sortie de la crise. Cela concerne aussi les troupes ougandaises et burundaises qui sont présentes à l'Est. La position de l'Ouganda face à cette nouvelle alliance sera donc particulièrement importante à suivre.
4: À Kinshasa, un conseil de défense s'est tenu le 14 octobre. Tout indique que les différentes médiations en cours peinent à s'imposer comme voie de sortie de crise et que les autorités prennent très au sérieux la menace que représente désormais Joseph Kabila.
1: Wendy Bashy à Kinshasa. Et j'ajoute que les réactions continuent de pleuvoir suite au positionnement de l'ancien président Joseph Kabila qui a, je le rappelais, pris la tête du Front pour la refondation de la nation. Un nouveau mouvement politico-militaire donc qui succède à l'AFC M23 dont les dirigeants sont désormais vice-présidents de Joseph Kabila. On reste dans la région, précisément au Burundi voisin où elles sont nombreuses à vivre de la terre et de l'élevage. Les femmes rurales cultivent les champs, assurent les récoltes et prennent soin des animaux, contribuent ainsi aux revenus de leur foyer, mais elles doivent souvent composer avec des moyens très limités. À l'occasion de la Journée internationale des femmes rurales, célébrée ce 15 octobre 2026, rencontre avec Gorette Minani. Elle est agricultrice et éleveuse et elle raconte au micro de notre correspondant à Bujumbura, Antidi Test Niragira, et raconte son quotidien, ses difficultés et surtout les solutions qu'elle met en œuvre pour faire vivre sa famille. Reportage.
4: Ce matin, je me suis levée pour acheter du son de riz à la boutique afin de nourrir les porcs et les poules. Je les nourrirai à mon retour des champs le soir à la maison. Je ne peux pas vivre uniquement de l'agriculture ou bien de l'élevage. Je dois combiner les deux car le coût de la vie est élevé.
8: À 36 ans, Gourette Minani, mère de 4 enfants, partage ses journées entre les champs et l'élevage de porcs et de chèvres dans le nord de Bujumbura. Héritière d'une tradition agricole familiale, elle combine les cultures et l'élevage pour nourrir ses enfants et financer leur scolarité.
4: Par exemple, j'ai récemment vendu un porc. Cela m'a permis d'envoyer les enfants à l'école. Cela m'a beaucoup aidé, surtout que les fournitures scolaires sont devenues très chères.
8: Comme Gorette, d'autres Burundaises misent sur l'agriculture et l'élevage pour vivre. Mais le manque d'intrants, les moyens financiers limités et les aléas climatiques freinent leur production. Ils doivent donc se contenter des ressources disponibles pour assurer leur récolte.
4: Pour améliorer les rendements agricoles, nous devrions utiliser des engrais chimiques, mais nous n'en trouvons pas facilement. Nous devons donc nous rabattre sur le compost et la litière des animaux pour essayer d'augmenter la production. Je ne dirais pas que c'est une agriculture moderne. Nous faisons cela pour assurer notre survie. Et plus la chasse reste dure, plus les pâturages se raréfient.
8: Malgré les obstacles, Gourette garde le cap. Son ambition, développer son activité agropastorale et devenir un modèle pour d'autres femmes au Burundi.
4: Je rêve de devenir une agricultrice éleveuse de renommée nationale malgré les aléas climatiques et l'augmentation constante du coût des intrants et des besoins liés à l'élevage.
8: À l'instar de Gourette, les femmes rurales diversifient leurs activités pour résister aux difficultés économiques et climatiques. Mais l'accès à la terre, au financement et aux équipements reste pour elle un défi majeur. En Téditesse de Niragira, à Bujumbura, pour la Deutsche Welle.
1: Information en bref au Tchad, on apprend la mort de 2 officiers et 9 soldats qui ont été blessés. C'était hier lors des affrontements dans le nord-ouest du pays. Les combats se sont déroulés dans la région du Tibesti à Miski, plus précisément une zone aurifère en conflit depuis près de 10 ans sur les questions de répartition des revenus miniers. Ils ont opposé ces affrontements le comité d'autodéfense de Miski et la brigade nationale de contrôle des activités minières. La tension est donc montée d'un cran mercredi soir, 17h12 en temps universel, 18h12 à Bangui.
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1: Et à présent, l'actualité en République centrafricaine, un repas à l'école pour éviter le décrochage scolaire. C'est le pari du gouvernement centrafricain du programme alimentaire mondial, le PAM, qui développe les cantines scolaires. À terme, les autorités ambitionnent d'en faire bénéficier au moins 400 élèves. À Paoua, une ville située dans le nord-ouest du pays où de nombreux enfants quittent encore l'école prématurément, eh bien, ces cantines peuvent-elles changer la donne, Jean-Fernand Koïna?
10: Nous sommes à Paoua, dans la commune de Babessa. Il est 10h. Les enfants viennent à tour de rôle pour recevoir leur part de nourriture. Certains d'entre eux témoignent des effets bénéfiques de la cantine scolaire.
11: Ça me donne la force d'étudier.
12: Et puis tu étudies bien?
11: Oui.
12: Vous mangez combien de fois ici?
11: Ici, chaque jour.
12: Vous mangez quoi par exemple?
11: Le riz, parfois le macaroni et les spaghettis.
13: Oui, on mange bien. Le riz, et ça nous fait pour apprendre bien à l'école. On n'a pas peur parce qu'on mange bien. Et c'est ça qui nous fait apprendre beaucoup à l'école.
10: Cette cantine scolaire est un soulagement pour les parents. Léontine Mondo a 7 enfants scolarisés. Pour elle, la cantine est une aide importante.
14: La dépense est intenable pour nous, les mamans des enfants. C'est en cela que je me réjouis. Les enfants qui n'ont pas assez à manger à la maison auront le courage de venir plus à l'école parce qu'à la fin, ils vont trouver à manger.
10: Les produits alimentaires sont achetés sur place chez les paysans locaux. Dangoy Lubato, inspecteur pédagogique, réclame pour sa part un appui de l'État aux agriculteurs pour que ceux-ci puissent adapter leur production aux besoins de la cantine scolaire.
15: Comme c'est une agriculture qui n'est pas encore mécanisée, si le gouvernement, dans sa quête de donner une éducation de qualité aux enfants, si on peut faire en sorte que, même si ce n'est pas mécanisé, ça soit attelé pour leur permettre de développer des grandes surfaces, alors nous allons atteindre les objectifs que nous nous sommes fixés.
10: Le gouvernement mise sur un objectif national de 400 000 élèves bénéficiant d'une cantine scolaire. Ils étaient 236 000 bénéficiaires en 2025 selon les engagements rapportés par la School Meals Coalition. Aurélien Simplice Zingas, ministre d'État à l'éducation nationale.
16: D'ici à la fin de cette année scolaire de 2027 au début de l'année 2028, il faudrait que nous atteignions 400 000 écoliers bénéficiaires de ce programme de cantine scolaire.
10: Malgré son extension progressive, le programme est loin de couvrir l'ensemble des besoins. L'objectif de 400 000 bénéficiaires ne représenterait qu'environ un tiers des élèves du primaire en République centrafricaine. Jean-Fernand Kouina, Power pour la Deutsche Welle.
1: Après plusieurs années de froid diplomatique, Abidjan et Bamako tentent de renouer le fil de leur coopération, surtout en matière de sécurité. Le patron du renseignement ivoirien, Vassirki Traoré, est en visite ce 15, à partir de ce 15 octobre, dans la capitale malienne, pour des discussions centrées sur la lutte contre le terrorisme. Au-delà des enjeux sécuritaires, cette visite pourrait constituer un nouveau signal de décrispation entre les deux voisins. Encore en bref, le 15 octobre 1987, il y a donc tout juste 39 ans, Thomas Sankara, à l'époque président du Burkina Faso, a été assassiné lors d'un coup d'État à Ouagadougou aux côtés de 12 de ses compagnons. 39 ans après sa mort, eh bien, son héritage politique fondé sur la souveraineté africaine, la justice sociale et la lutte contre l'impérialisme continue de marquer les mémoires au Burkina Faso et à travers tout le continent africain. Il est l'heure de passer à la rubrique Focus Sport et on va parler Formule 1.
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1: On va donc parler, comme je le disais à l'instant, on va parler de Formule 1 qui va faire son retour en Afrique au début des années 2030 avec un Grand Prix au Rwanda, un moment historique pour un continent qui n'avait plus accueilli la discipline reine du sport automobile depuis 1993. Ce Grand Prix de Formule 1 s'inscrit dans la politique de sport washing menée par le président rwandais Paul Kagame. Quelle est la stratégie de celui qui dirige son pays d'une main de fer depuis au moins 26 ans et d'une manière générale, comment expliquer que la Fédération internationale de l'automobile, l'organe qui régit la Formule 1, ne s'est jamais embarrassé d'organiser des grands prix dans des pays considérés comme autoritaires? Pour en parler, je reçois deux collègues de la rédaction. À ma gauche, Ali Farhad. Ali, bonsoir.
18: Bonsoir Eric Topona, bonsoir à toutes et à tous.
1: Et à ma droite, Fiacre Ndeyela Guidié. Fiacre, bonsoir.
19: Bonsoir Eric, bonsoir à tous.
1: Alors Fiacre, la Formule 1 est donc la nouvelle corde à l'arc de Paul Kagame, le président rwandais, dans son entreprise de sport washing, un terme qui signifie blanchiment par le sport, la stratégie par laquelle un État autoritaire, une entreprise ou une organisation utilise l'organisation d'événements sportifs majeurs, le sponsoring ou le rachat d'équipes et de clubs pour améliorer son image publique et surtout détourner l'attention de controverses, de corruption ou encore de violations des droits humains, Fiacre.
19: Tout à fait. Le Rwanda effectue un virage stratégique majeur sous l'égide de Paul Kagame. Il se positionne actuellement comme la plaque tournante du sport et du tourisme d'affaires en Afrique. Connu comme un supporter avéré du club londonien d'Arsenal, Kagame utilise la diplomatie sportive et le sponsoring pour stimuler l'économie et transformer l'image internationale du pays en football. Par exemple, la stratégie planétaire Visite Rwanda, Paul Kagame a mis en place des partenariats de sponsoring très médiatisés avec les plus grands clubs européens. Des contrats majeurs ont été signés avec Arsenal FC en Angleterre, le Paris Saint-Germain en France, l'Atlético de Madrid en Espagne, le Bayern Munich en Allemagne a récemment suspendu le contrat direct avec la marque en raison justement de l'implication du Rwanda dans la crise dans l'Est de la RDC. basketball, le Rwanda est devenu le partenaire privilégié de la NBA en Afrique. En collaboration étroite avec le patron de la NBA, Adam Silva, Kagame a fait construire la BK Arena, anciennement Kigali Arena, une salle couverte ultra moderne de 10 000 places. Grâce à cette infrastructure, Kigali accueille chaque année les phases finales de la NBA Africa League. Idem pour le cyclisme, le Tour du Rwanda est devenu l'une des courses cyclistes les plus populaires et les plus organisées du continent africain. Le Rwanda est entré dans l'histoire en devenant le tout premier pays africain à organiser les championnats du monde sur route.
18: Mais aujourd'hui, donc, on parle de la Formule 1. Paul Kagame qui a déclaré qu'il avait été honoré que le Rwanda soit choisi et que ce partenariat donc entre le Rwanda et la Formule 1 était attendu depuis longtemps. C'est donc une suite logique hein, quand on voit tout ce dont Fiacre Ndaira Guigé vient de parler. Et c'est ce qu'explique également Jean-Baptiste Guégan, chargé de cours à Sciences Po Paris et spécialiste en géopolitique du sport.
20: Ça permettait de faire venir d'abord les bailleurs de fonds. Ça permettait ensuite de travailler une posture internationale avec des investissements qui étaient relatifs et littéralement de casser le mur du son tout en retravaillant les représentations du génocide et donc inscrire le Rwanda dans une image plus moderne. C'est pas le Kenya, c'est pas l'Éthiopie, c'est pas le Soudan, c'est tout aussi stable que le Maroc et plus prévisible que le Sénégal et dans le marché du sport, c'est important. On l'a vu aussi avec la BAL, la Basketball Africa League, on l'a vu aussi avec les projets dans le football. Et puis, c'était aussi l'un des premiers acteurs à activer des partenariats autour du national branding par le sport. Et on l'a vu avec le Visit Rwanda, qui a donné très bons résultats, qui est une stratégie qui n'était pas la première, hein, Curaçao, le Togo et d'autres avaient fait ça, mais c'était la première à vraiment structurer une offre et à la relier finalement à sa proposition touristique

0: s'arrêter là.
1: Oui, justement pour le Rwanda dont le PIB reposait traditionnellement sur l'aide internationale, le sport est pensé comme justement un levier pour attirer surtout du capital privé et stimuler l'économie du tourisme. C'est ce que ce secteur a justement rapporté environ 650 millions de dollars au pays.
2: Et bien plus encore à l'avenir, hein, peut-être parce qu'on sait que le Rwanda voudra organiser d'autres compétitions sportives. Et plus le Rwanda en organisera, plus le regard des gens envers le Rwanda changera. On ne parlera plus de ce pays comme étant celui de la tragédie du génocide de 1994. Exactement, mais comme d'un petit pays capable de faire de grandes choses. Et d'ailleurs, Jean-Baptiste Guégan ne dit pas autre chose.
3: Ça permet aussi de l'installer à l'échelle régionale et africaine comme un leader incontesté, qui met en scène cette dimension incontestable et qui en plus va se trouver un soutien en politique interne, régionale et ailleurs pour devenir un des acteurs de facilitation dans le continent, un des espaces refuges de stabilité dans un horizon de complexité. Et ça permet aussi, à une autre logique, de faire disparaître les liens entre le Rwanda, le M23 et la question finalement du conflit avec la RDC. Ça permet de dissimuler aussi évidemment l'autoritarisme du régime, mais ça a aussi un impact, c'est sur la capacité du pays à se visibiliser et à maîtriser son narratif et son récit. En clair, il y a une vraie logique de storytelling national qui a été parfaitement orchestrée par le régime de Paul Kagame et qui fait systématiquement du sport un atout.
0: Alors Ali, on peut dire d'un côté que Paul Kagame a tout fait pour attirer la Formule 1 en Afrique, mais que d'un autre côté, on peut également dire que la Formule 1 aussi, il trouve son intérêt.
2: Mais oui, parce que si on connaît un peu l'histoire de la FIA, donc la Fédération Internationale de l'Automobile qui gère la Formule 1, justement, on sait que c'est une entreprise qui n'a pas vraiment de scrupules. Pour rappel, 23 Grands Prix ont été courus en Afrique du Sud entre 1962 et 1993. Vous doutez bien que la plupart d'entre eux se sont déroulés en plein apartheid, hein, donc voilà, déjà. Ensuite, la FIA a eu comme patron Max Mosley, une figure connue de l'extrême droite en Grande-Bretagne, dont le père a fondé et dirigé un parti fasciste et qui avait de la sympathie pour les nazis. Et enfin, ces dernières années, la FIA a permis à des États dits autoritaires d'organiser des grands prix, comme les monarchies du Golfe, par exemple, l'Azerbaïdjan ou encore la Chine. Donc vraiment, aucun scrupule de la part de la FIA, quand bien même ces agissements ont été dénoncés par des ONG comme Amnesty International ou encore Human Rights Watch. La Formule 1, après tout, c'est une histoire de gros sous, comme l'explique Jean-Baptiste Guégan.
3: L'objectif, c'est maximiser l'investissement, le rentabiliser, le profitabiliser le plus possible. Donc une fois qu'on a dit ça, on a déjà positionné un premier enjeu. On n'est pas sur des philanthropes et encore moins sur des gens qui ont une quelconque conscience écologique ou environnementale. Donc ça, c'est la première chose. La deuxième, c'est que si on prend le groupe qui administre aujourd'hui la F1, son objectif, c'est de maximiser ses revenus. Ça passe par une globalisation du produit F1. Ça passe évidemment par le fait d'être en Afrique, parce que c'est le continent de demain en termes de viewers. C'est l'un des rares endroits où il y a encore une marge de pénétration possible pour l'automobile, notamment traditionnelle. C'est aussi un continent où il y a plus de 300 millions de classes moyennes potentielles et qui va être le continent de l'avenir en termes de démographie et de jeunesse. Donc il va y avoir une demande de sport, une demande de loisirs. Et qu'est-ce que la F1, si ce n'est du sport à des loisirs?
0: Et il faut rappeler Ali Farhat et Fiacre Ndayeregui que la Formule 1 a été créée en 1946 par la Commission sportive internationale de la Fédération internationale de l'automobile, Ali.
2: Et oui, et c'est un sport qui ne cesse de grandir, hein. Aujourd'hui, la FIA revendique 830 millions de fans à travers le monde. Le Grand Prix de Monaco, par exemple, qui est très connu parce qu'il se déroule justement dans Monaco, qui est tout petit, dans la principauté de Monaco, c'est un Grand Prix qui rassemble régulièrement 20 à 25 millions de personnes devant leur télévision. Donc c'est vraiment c'est une et donc et depuis en plus la sortie de la série sur la plateforme de streaming Netflix, la série Drive to Survive, il y a eu un nouvel engouement en fait pour la Formule 1 qui était déjà connu par le passé, notamment ici en Allemagne avec un pilote comme Michael Schumacher, bien sûr. Et donc en fait c'est un sport qui ne cesse de grandir et comme le disait Jean-Baptiste Guégan, voilà, il y a en Afrique le potentiel de séduire énormément de gens. Alors déjà physiquement au Rwanda, ça peut attirer du tourisme, etc. Mais en plus à la télévision, ça peut séduire toute une catégorie de gens.

0: Relativement aisés qui s'intéressent justement au sport mécanique.
1: Oui, vous savez ce que disent certains Africains à l'Ifarat, hein, ils estiment que ce sport est un sport élitiste, un sport réservé aux bourgeois, aux personnes riches, fortunées.
0: Alors, en ce qui concerne le public, oui. En ce qui concerne les coureurs, oui. Mais bon, après, enfin, tout peut changer. Quand on a vu, par exemple, Lewis Hamilton arriver sur un circuit, c'était la première fois qu'on voyait un coureur noir. Hein. Enfin, je veux dire, il a complètement chamboulé ce monde de la F1 qui était aseptisé. En gros, quand on voit l'exemple de Lewis Hamilton, on se dit que, après tout, tout est possible et que la F1 pourrait très bien aussi avoir du succès à l'avenir en Afrique.
1: Merci beaucoup et je rappelle que la future course doit se dérouler sur un nouveau circuit construit à Bouguessera, à une quarantaine de kilomètres de Kigali. La Formule 1 n'a plus organisé de Grand Prix en Afrique, on le rappelait, c'était depuis 1993. C'est donc la fin de ce Focus Sport qui marque aussi la fin de cette édition. Merci à toutes et à tous de nous avoir suivis, de nous avoir écoutés. Bonsoir.